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1: data
0: est,
1: est,
0: et
1: et
0: profetia
1: profetia
0: per
1: eliam,
0: eliam,
1: qui
0: qui
1: in
0: in
1: maestate
0: maestate
1: visi
0: visi
1: sunt
0: sunt
1: cum
0: cum
1: domino
0: domino
1: loquentes
0: loquentes
1: in
0: in
1: monte
0: monte
1: fulgentes.
0: fulgentes.
2: Un ange m'entraîna par l'esprit sur une grande et haute montagne. Il me montra la cité sainte, Jérusalem, qui descendait du ciel d'auprès de Dieu. La cité n'a pas besoin de la lumière du soleil ni de la lune, car la gloire de Dieu l'illumine, et sa source de lumière, c'est l'agneau.

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2: In lumine tua, Domine, lumen videamus.
3: Tu transfigures le Christ, tu manifestes ton esprit dans la nuée, tu nous dis d'écouter la voix de ton Fils.
2: In lumine tua, Domine, lumen videamus.
3: Dans le corps du Christ, tu fais resplendir les ténèbres, tu fais briller en nos cœurs la connaissance de ta gloire.
2: In lumine tua, Domine, lumen videamus.
3: Dans le corps du Christ, nous savourons les festins de ta maison. En lui, tu nous abreuves au torrent du paradis.
2: In lumine tua, Domine, lumen videamus.
3: La vie éternelle et l'immortalité nous sont manifestées par ton Fils. Il est la bonne nouvelle parmi les hommes.
2: In lumine tua, Domine, lumen videamus.
3: Lorsque ton Fils paraîtra au dernier jour, nous lui serons semblables, car nous portons son nom. Nous sommes tes fils, les fils de ton amour.
2: In lumine tua, Domine, lumen videamus.